description. Tentative d'épuisement d'un lieu parisien. Wonderful exercise in observation and description.

0: 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Oui.
1: Are we on the air?
2: Yes, you are.
1: Hello, Ma. I'd like to hear a new beat on the request line.
2: Okay, you got it. Coming up.